Si nous, nous étions amenés à dire, mais voyons, le langage, ça a toujours été un système de l'ordre et pas de l'information. C'est des ordres qu'on vous donne et pas des informations qu'on vous communique. À la fois, on a l'impression que c'est évident. On ouvre les nouvelles à la télévision, qu'est-ce qu'on reçoit ? On ne reçoit pas d'abord des informations, on reçoit d'abord des ordres. À l'école, qu'est-ce qui se passe ? Quand même, là aussi, il ne faut pas charrier. Et quand la maîtresse réunit les gosses, c'est quand même pas pour les informer de l'alphabet. Non. C'est pour leur apprendre un système d'ordre, un système de commandement qui permettront ou qui forceront les individus à former des énoncés conformes aux énoncés dominants. Et que l'école, ça sert avant tout à ça.

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1: Allez, Manu, voilà qui est là. Allez, c'est super ce qu'on fait là.

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4: All'orologio atomico di Radio Ciroma sono le ore 9:38.